Je n'avais jamais vu, jamais connu des jours aussi merveilleux que ceux-ci, parce que tu